C'est en fin de semaine que ça se passe. Ben, à partir de demain, en fait, et tout au long de la fin de semaine, le rendez-vous pan-québécois de secondaire en spectacle à Sept-Îles. Donc, ça commence demain et c'est jusqu'au 31 mai, donc jusqu'à dimanche. Il y a plein de jeunes qui sont là, plein de participants à aller encourager. Donc, si vous voulez aller faire un tour, ben, rajoutez ça à votre horaire. Ils sont remplis de talent. C'est vraiment à ne pas manquer tout au long du reste de la semaine à partir de demain. On est le mercredi 27 mai. Danaï Thériault qui vous accompagne tout au long de la soirée avec un grand plaisir sur la Côte-Nord.

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En ce mercredi soir, c'est un plaisir de vous accompagner.

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4: Voici vos nouvelles, Arsenal Média. Le promoteur du projet Strange Lake Meadow Thorn Yacht a lancé aujourd'hui un sondage voix locale auprès des résidents de cette île. Une firme indépendante écoutera la population concernant l'implantation d'une usine de séparation de terres rares dans le secteur Pointe-Noire à cette île. Le sondage a pour objectif de mieux cerner les préoccupations afin de guider les prochaines actions et décisions, précise Meadow Thorn Yacht. Hélène Bourgeois-Leclerc promet un beau voyage sensoriel sur la Côte-Nord pour la dernière émission de Donner le goût. La Côte-Nord sera la vedette de l'émission qui sera diffusée à Télé-Québec le vendredi 5 juin. Elle a été tournée à Sept-Îles avec les propriétaires de l'épicerie tropicale et Sandra Blais de la ferme Maricole Pure-Mère. La chef issue de la communauté Innu de Pessamit, Sylvestre Hervieux-Pinette, fait aussi partie des cuisinières en vedette de l'émission Donner le goût. En plus de vendre des aéroports, Transport Canada pourrait débarrasser de 9 ports sur la Côte-Nord, craint la députée fédérale Marilyn Gill. Elle demande au gouvernement Carney de préciser ses intentions concernant des infrastructures situées dans les communautés éloignées comme Bijouan Beach, Natashquan et la Basse-Côte-Nord. Finalement, côté météo sur la Côte-Nord, c'est des averses et le maximum est de 16 degrés. Demain, ce sera généralement nuageux avec 40 % de probabilité d'averse et le maximum sera de 14 degrés.

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Un bon mercredi soir sur la Côte-Nord. On est le 27 mai. Toujours un plaisir de vous accompagner tout au long de la soirée. Mon nom est Danaé Thériault. Et si vous voulez chercher une activité à faire, vous êtes en train de programmer les prochaines semaines. Pourquoi pas aller voir Dave Finley qui sera à la salle Jean-Marc Dion les 1er et 2 juin prochains. Ça s'en vient assez vite. C'est déjà la semaine prochaine. Il sera là à 20h. Si vous n'avez pas encore vos billets, ben rendez-vous sur le site de la salle Jean-Marc Dion pour pouvoir avoir plus de détails et vous les acheter. Merci d'être à l'écoute en ce

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1: En ce mercredi soir, qu'est-ce qui se passe dans l'actualité sur la Côte-Nord? Il y a la ville de Sept-Îles qui enregistre un surplus de plus de 4 millions de dollars au bilan financier pour l'année 2025. 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
4: Voici vos nouvelles, Arsenal Média. Le promoteur du projet Strange Lake Meadow Thorn Yacht a lancé aujourd'hui un sondage voix locale auprès des résidents de cette île. Une firme indépendante écoutera la population concernant l'implantation d'une usine de séparation de terres rares dans le secteur Pointe-Noire à cette île. Le sondage a pour objectif de mieux cerner les préoccupations afin de guider les prochaines actions et décisions, précise Meadow Thorn Yacht. Hélène Bourgeois-Leclerc promet un beau voyage sensoriel sur la Côte-Nord pour la dernière émission de Donner le goût. La Côte-Nord sera la vedette de l'émission qui sera diffusée à Télé-Québec le vendredi 5 juin. Elle a été tournée à Sept-Îles avec les propriétaires de l'épicerie tropicale et Sandra Blais de la ferme Maricole Pure-Mère. La chef issue de la communauté Innu de Pessamit, Sylvestre Hervieux-Pinette, fait aussi partie des cuisinières en vedette de l'émission Donner le goût. En plus de vendre des aéroports, Transport Canada pourrait débarrasser de 9 ports sur la Côte-Nord, craint la députée fédérale Marilyn Gill. Elle demande au gouvernement Carney de préciser ses intentions concernant des infrastructures situées dans les communautés éloignées comme Bijouan Beach, Natashquan et la Basse-Côte-Nord. Finalement, côté météo sur la Côte-Nord, c'est des averses et le maximum est de 16 degrés. Demain, ce sera généralement nuageux avec 40 % de probabilité d'averse et le maximum sera de 14 degrés.
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c'est en fin de semaine que ça se passe. Ben, à partir de demain, en fait, et tout au long de la fin de semaine, le rendez-vous pan-québécois de secondaire en spectacle à Sept-Îles. Donc, ça commence demain et c'est jusqu'au 31 mai, donc jusqu'à dimanche. Il y a plein de jeunes qui sont là, plein de participants à aller encourager. Donc, si vous voulez aller faire un tour, ben, rajoutez ça à votre horaire. Ils sont remplis de talents. C'est vraiment à ne pas manquer tout au long du reste de la semaine à partir de demain. On est le mercredi 27 mai. Danaï Thériault qui vous accompagne tout au long de la soirée avec un grand plaisir sur la Côte-Nord.

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En ce mercredi soir, c'est un plaisir de vous accompagner jusqu'à minuit. Ah!

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4: Voici vos nouvelles, Arsenal Média. Le promoteur du projet Strange Lake Meadow Thorn Yacht a lancé aujourd'hui un sondage voix locale auprès des résidents de cette île. Une firme indépendante écoutera la population concernant l'implantation d'une usine de séparation de terres rares dans le secteur Pointe-Noire à cette île. Le sondage a pour objectif de mieux cerner les préoccupations afin de guider les prochaines actions et décisions, précise Meadow Thorn Yacht. Hélène Bourgeois-Leclerc promet un beau voyage sensoriel sur la Côte-Nord pour la dernière émission de Donner le goût. La Côte-Nord sera la vedette de l'émission qui sera diffusée à Télé-Québec le vendredi 5 juin. Elle a été tournée à Sept-Îles avec les propriétaires de l'épicerie tropicale et Sandra Blais de la ferme Maricole Pure-Mère. La chef issue de la communauté Innu de Pessamit, Sylvestre Hervieux-Pinette, fait aussi partie des cuisinières en vedette de l'émission Donner le goût. En plus de vendre des aéroports, Transport Canada pourrait débarrasser de 9 ports sur la Côte-Nord, craint la députée fédérale Marilyn Gill. Elle demande au gouvernement Carney de préciser ses intentions concernant des infrastructures situées dans les communautés éloignées comme Bijouan Beach, Natashquan et la Basse-Côte-Nord. Finalement, côté météo sur la Côte-Nord, c'est des averses et le maximum est de 16 degrés. Demain, ce sera généralement nuageux avec 40 % de probabilité d'averse et le maximum sera de 14 degrés.

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0: Un bon mercredi soir sur la Côte-Nord. On est le 27 mai. Toujours un plaisir de vous accompagner tout au long de la soirée. Mon nom est Danaé Thériault. Et si vous voulez chercher une activité à faire, vous êtes en train de programmer les prochaines semaines. Pourquoi pas aller voir Dave Finley qui sera à la salle Jean-Marc Dion les 1er et 2 juin prochains. Ça s'en vient assez vite. C'est déjà la semaine prochaine. Il sera là à 20h. Si vous n'avez pas encore vos billets, ben rendez-vous sur le site de la salle Jean-Marc Dion pour pouvoir avoir plus de détails et vous les acheter. Merci d'être à l'écoute en ce mercredi soir.
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En ce mercredi soir, qu'est-ce qui se passe dans l'actualité sur la Côte-Nord? Ben, il y a la ville de Sept-Îles qui enregistre un surplus de plus de 4 millions de dollars au bilan financier pour l'année 2025. 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
2: Voici vos nouvelles, Arsenal Média. Le promoteur du projet Strange Lake Meto Thorn Yacht a lancé aujourd'hui un sondage voix locale auprès des résidents de cette île. Une firme indépendante écoutera la population concernant l'implantation d'une usine de séparation de terres rares dans le secteur Pointe-Noire à cette île. Le sondage a pour objectif de mieux cerner les préoccupations afin de guider les prochaines actions et décisions, précise Meto Thorn Yacht. Hélène Bourgeois-Leclerc promet un beau voyage sensoriel sur la Côte-Nord pour la dernière émission de Donner le goût. La Côte-Nord sera la vedette de l'émission qui sera diffusée à Télé-Québec le vendredi 5 juin. Elle a été tournée à Sept-Îles avec les propriétaires de l'épicerie tropicale et Sandra Blais de la ferme Maricole Pure-Mère. La chef issue de la communauté Innu de Pessamit, Sylvestre Hervieux-Pinette, fait aussi partie des cuisinières en vedette de l'émission Donner le goût. En plus de vendre des aéroports, Transport Canada pourrait débarrasser de 9 ports sur la Côte-Nord, craint la députée fédérale Marilyn Gill. Elle demande au gouvernement Carney de préciser ses intentions concernant des infrastructures situées dans les communautés éloignées comme Bijouan Beach, Natashquan et la Basse-Côte-Nord. Finalement, côté météo sur la Côte-Nord, c'est des averses et le maximum est de 16 degrés. Demain, ce sera généralement nuageux avec 40 % de probabilité d'averse et le maximum sera de 14 degrés.

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Bon début de journée en ce jeudi qui s'annonce encore gris. On annonçait une semaine de grisaille et malheureusement, ça s'est concrétisé. Mais ça devrait être la dernière journée de pluie de 1 à 3 mm aujourd'hui avec un maximum de 6. Retour du soleil, possiblement, ça change pas demain, vendredi, avec un maximum de 7. Et des maximums de 9 et 10 degrés pour le dernier week-end du mois de mai. Dimanche qui est la dernière journée du mois de mai, le 31. On n'aura pas de grosse chaleur, mais au moins, ça se tolère bien. On est capable de composer avec ça sur la Côte-Nord. On a Marc Dupré qui s'en vient, Ludovic Bourgeois avec sa dernière qui s'appelle Jamais s'oublier. Et pour l'instant, on l'a vu cette semaine au Centre Bell, la cité au match du Canadien, c'est Charlotte Cardin et tant pis pour elle. 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

La Côte-Nord sera en vedette dans la dernière émission de la deuxième saison de Donner le goût à Télé-Québec avec l'animatrice Hélène Bourgeois-Leclerc qui a tourné à Sept-Îles avec les propriétaires de l'épicerie tropicale. Il y a aussi Sandra Blais de la ferme maricole Pure Mère qui sera en vedette dans cet épisode où on va vraiment découvrir des nouvelles saveurs avec l'épicerie tropicale, bien sûr, des produits de l'Afrique, Amérique latine, et avec Sandra Blais, on va s'attarder aux algues nord-côtière, très intéressant. C'est diffusé quand? Eh bien, c'est le 5 juin prochain que l'émission sera diffusée. Vendredi, pas demain, mais l'autre suivant. On a maintenant en musique King Melrose et juste avant, Ludovic Bourgeois sur Vivant.

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1: À venir dans On passe ça de même en ce jeudi matin, on aura la musique des Cowboys Fringants et celle de Benson Boone. Et il y a aussi Jean-Saint-Pierre qui s'installe pour son bulletin d'actualité régionale. On va être au courant de tout ce qui se passe sur la Côte-Nord dans les prochaines minutes. Le temps d'entendre pour l'instant une toune de circonstances ou une chanson qui est vraiment fit avec la semaine qu'on a jusqu'à maintenant. C'est Vilain Pingouin et Sous la pluie sur Viva 94.1.

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10: Dernière année qui marque le 10e anniversaire de l'acquisition de la mine du lac Bloom par Champion Iron a constitué une étape déterminante jetant les bases de la vision à long terme, souligne le chef de direction David Catafor. Champion a réalisé une acquisition importante à l'échelle internationale. La mine du lac Bloom affiche des ventes de plus de 400 millions de dollars de fer de haute pureté, extrait à Fermont et exporté à partir de cette île au bilan financier trimestriel publié hier soir par la compagnie minière. 6 préfets et maires de la Côte-Nord ont eu des discussions constructives avec les ministres liés au développement régional à l'Assemblée nationale hier, en marge de leur passage à Québec pour l'Assemblée de la Fédération québécoise des municipalités. Ils ont exprimé leurs attentes sur certaines priorités de la Côte-Nord, comme les infrastructures en transport et le logement. Environ 1 000 artistes de la relève de partout au Québec roulent jusqu'à Sept-Îles aujourd'hui pour participer jusqu'à dimanche au rendez-vous pan-québécois de secondaire en spectacle. Les champions du concours dans leur région sont attendus pour une cérémonie d'ouverture et un rassemblement festif ce soir. Et puis, le promoteur du projet Strange Lake, Metto Targat, a lancé hier un sondage voix locale auprès des résidents de cette île. Une firme indépendante écoutera la population concernant l'implantation d'une usine de séparation de terres rares dans le secteur Pointe-Noire. 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
13: Bon début de journée en ce jeudi. On est le 28 mai. On attend encore une fois une journée pluvieuse, mais oui. Mais c'est supposé être la dernière, avec un maximum prévu pour cet après-midi à 6 degrés. Ça date de 1 à 3 mm au courant de la journée. Retour possiblement du soleil enfin vendredi avec un maximum de 7 et à 9 et 10 degrés pour samedi et dimanche pour le dernier week-end du mois de mai. Dimanche qui est le 31, la dernière journée. On close ça avec un 10 degrés. Sauf que... on espère un petit peu plus de beau temps parce qu'on a de la visite d'un peu partout au Québec avec le parc québécois de secondaire en spectacle. Ce serait vraiment très, très bien d'avoir de la belle météo. Mais ça regarde très bien pour le week-end. On l'espère que ça va continuer comme ça. Fred's et Je veux, c'est là dans les prochaines minutes. Le temps d'écouter In the Stars. c'est Benson Boone sur Viva à 94 heures.
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Toute une nouvelle pour un ancien des Cowboys fringants. On parle beaucoup de Jeff Posey qui a une belle carrière solo jusqu'à maintenant. Et il y a Jérôme Duprat, bassiste des Cowboys fringants, qui vient d'être nommé scientifique en chef du Québec. Il est un véritable Clark Kent québécois. Jérôme Duprat a troqué à nouveau sa base contre un sarrau en tant que scientifique en chef du Québec. Il aura entre autres comme responsabilité celle de PDG du Fonds de recherche du Québec et conseiller du gouvernement québécois sur des questions scientifiques. Il va remplacer Rémi Quirion, qui avait annoncé son départ l'an dernier. Donc, on voit que c'est très crédible quand les Cowboys fringants dénonçaient des enjeux environnementaux. Ben, ça venait pas de nulle part.

Le Maroc s'impose comme la nouvelle destination phare des voyageurs québécois pour cet été. D'après les données récentes de Flight Hub, publiées cette semaine, ce pays d'Afrique du Nord passe devant les États-Unis dans le classement des destinations internationales les plus réservées au départ du Québec. Le Maroc représente à lui seul 12% des réservations internationales des Québécois pour la saison estivale contre 10% pour les États-Unis. L'été dernier, c'est justement les États-Unis qui trônaient en tête avec 12% des réservations. Le Maroc et la Tunisie totalisent ensemble 17% des réservations internationales depuis le Québec. Pour ce qui est du Maroc, on peut penser que le côté francophone peut aider, côté chaleur aussi, évidemment. On a Khaled, c'est la vie sur Viva 94.1. Bon début de journée!

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À venir, la musique de Maroon 5 avec This Love, et on aura aussi Open Light de Taylor Swift, et les infos Arsenal Media s'en viennent pour être au courant de tout ce qui se passe dans l'actualité. Et pour l'instant, on a la chance d'avoir Marie-Mé sur le plancher sur Viva 94.1.

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3: Bon jeudi, ici Louis-Philippe Arnoirel. L'ex-ministre et député libéral Stephen Guilbeault a confirmé hier qu'il tirera sa révérence de la politique fédérale cet été. Le député de Laurier-Sainte-Marie a annoncé sa démission à ses collègues hier matin. Il a précisé qu'il restait au sein du caucus jusqu'à son départ. Sur X, M. Guilbeault a indiqué qu'il était maintenant temps pour lui de poursuivre son combat pour la protection de l'environnement et la lutte contre les changements climatiques. Autrement, le député libéral, un environnementaliste de la première heure, avait déjà fait part de son malaise quant aux politiques du gouvernement Carney. Il avait d'ailleurs claqué la porte du cabinet l'an dernier. À Québec, la première ministre Christine Fréchette a dû reconnaître hier qu'elle ignorait que son gouvernement allait hausser la taxe sur les produits d'assurance à compter du 1er janvier. Lors de l'étude des crédits du Conseil exécutif, Mme Fréchette a répondu au chef parlementaire libéral André Fortin qu'elle n'était pas au fait de cette mesure. M. Fortin lui faisait remarquer que, d'une main, son gouvernement éliminait la TVQ sur certains aliments, mais que de l'autre, il augmentait la taxe sur les assurances. Depuis son arrivée à la tête du gouvernement en avril, Mme Fréchette répète que sa priorité est d'aider les Québécois à faire face à la hausse du coût de la vie. Et pour terminer, par ailleurs, le gouvernement Fréchette a nommé le bassiste des Cowboys fringants, Jérôme Duprat, à titre de scientifique en chef du Québec. Professeur et chercheur en sciences naturelles, il succède ainsi à Rémi Quirion, qui était en poste depuis 2011. Monsieur Duprat est notamment président du Fonds de recherche du Québec. Il est connu pour avoir pris des positions fortes en faveur de la défense de l'environnement. Son rôle sera de conseiller le ministre de l'Économie en matière de développement de la recherche et de la science. C'est ce qui complète vos actualités Arsenal Média. Passez une bonne journée sur nos ondes.

Bon début de journée en ce jeudi. 4 degrés, température ressentie à 1 degré en ce moment. Une autre journée grise avec un maximum de 7 degrés. On parle de 3 mm de pluie ce matin, un autre 3 mm en après-midi et un autre en soirée. Et des nuages finalement pour demain vendredi. On annonçait le retour du soleil, mais finalement, après mise à jour, ce sera gris aussi pour demain, sans précipitation cependant. Et là, retour du soleil, supposément pour samedi avec un maximum de 9, alternance soleil nuages et des nuages pour dimanche avec un maximum de 10 degrés. On est ensemble jusqu'à 8h45 dans Passe ça de même. Merci d'être au rendez-vous. On a Taylor Swift, un des plus gros noms de la musique en ce moment avec Opalite. On aura aussi, pour commencer, Maroon 5 et la chanson qui les a fait connaître au grand public, This Love, sur Viva 94.1. Bon jeudi!

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1: L'été au Québec en 2026 devrait être pluvieux avec des journées de pluie qui se feront fréquentes et des grandes chaleurs qui seront plus timides, qui sont plus rares. C'est ce qui est prévu selon Météo Média pour l'été 2026. On nous parle de l'été le moins chaud depuis 9 ans, mais on dit que l'été est loin d'être gâché. Mais disons que la tendance est bien installée jusqu'à maintenant, des températures plus fraîches avec de la pluie pour le printemps. Donc, pas de misère à le croire qu'on va avoir un été plus frais et avec de la pluie. Mais on s'encourage. Le week-end approche. On est jeudi et on a de la bonne musique. C'est Home, Roxane Bruno et Michael Bublé sur Viva 94 heures.

0: venir, la musique des Plain White Tees sur Viva 94 ans. Et Jean Saint-Pierre s'en vient avec son bulletin d'actualité régionale. Le temps d'entendre les deux frères sur Viva 94 ans. Bon jeudi.
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2: Dernière année qui marque le 10e anniversaire de l'acquisition de la mine du lac Bloom par Champion Iron a constitué une étape déterminante jetant les bases de la vision à long terme, souligne le chef de direction David Catafor. Champion a réalisé une acquisition importante à l'échelle internationale. La mine du lac Bloom affiche des ventes de plus de 400 millions de dollars de fer de haute pureté, extrait à Fermont et exporté à partir de cette île au bilan financier trimestriel publié hier soir par la compagnie minière. 6 préfets et maires de la Côte-Nord ont eu des discussions constructives avec les ministres liés au développement régional à l'Assemblée nationale hier en marge de leur passage à Québec pour l'Assemblée de la Fédération québécoise des municipalités. Ils ont exprimé leurs attentes sur certaines priorités de la Côte-Nord, comme les infrastructures en transport et le logement. Environ 1000 artistes de la relève de partout au Québec roulent jusqu'à Sept-Îles aujourd'hui pour participer jusqu'à dimanche au rendez-vous pan-québécois de secondaire en spectacle. Les champions du concours dans leur région sont attendus pour une cérémonie d'ouverture et un rassemblement festif ce soir. Et puis, le promoteur du projet Strange Lake, Metto Targat, a lancé hier un sondage voix locale auprès des résidents de cette île. Une firme indépendante écoutera la population concernant l'implantation d'une usine de séparation de terres rares dans le secteur Pointe-Noire. Détails sur macotenord.com.
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6: Bon jeudi, bon début de journée en ce 28 mai. On a toujours 4 degrés, température ressentie à 1 degré. On est quand même chanceux que ce soit pas de la neige qui tombe en cette fin du mois de mai avec la température ressentie à 1 degré. Là, c'est près du point de congélation. Ça pourrait être catastrophique. On a 7 degrés prévus cet après-midi, de 5 à 10 mm qui sont prévus pour ce qui est de la journée au complet. C'est inclus ce soir et cette nuit. On attend un peu de pluie encore demain, des nuages, maximum de 8 degrés et 9 degrés pour samedi. Enfin, peut-être éventuellement le retour du soleil pour le week-end avec un maximum de 9 pour samedi et 10 pour dimanche, la dernière journée du mois de mai. Il y a le Canadien aussi qui a perdu hier, match de 4-0. Ouais, pas grand-chose à dire là-dessus. Disons que le Canadien a tenté de se défendre, mais il n'y a plus de gaz. On dirait que ça ne fonctionne plus. On a de la misère à lancer au filet. L'émotion n'est pas au rendez-vous, mais pas du tout. On dirait que j'ai quasiment hâte que ça finisse ce calvaire. Mais il y a un match vendredi, on va voir qu'est-ce que ça donne. Mais pour l'instant, on va vivre nos émotions avec Plain Whitey's et Air Dare Delilah sur Viva.

0: Plus tard dans Passant de même, je vais vous parler du chanteur Drake qui est en train de battre des records cette semaine avec sa position Billboard Hot 100. Et il y a une chanson qui n'est pas à Drake dans le top 10 en ce moment dans le Billboard Hot 100. Et c'est Choosing Texas qui est en 5e place de Ella Langley. Et elle s'en vient dans les prochaines minutes sur Viva 94.1. Bon jeudi!
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0: Le 30 mai de 13h à 17h, le Jardin communautaire Pousse-Pousse lance son ouverture officielle du Jardin communautaire. Ils seront sur place de 13h à 17h. Il reste des jardinets. C'est encore le temps de s'inscrire. Et Parkinson Côte-Nord va tenir son assemblée générale le 1er juin 2026 à 13h30 à la salle Casa du Centre socio-récréatif de Sept-Îles. Moment privilégié pour prendre des nouvelles de l'organisme. Toute la population y est conviée. Invitation spéciale pour nos donateurs. Un léger goûter sera offert. C'est le 1er juin, c'est Parkinson Côte-Nord qui va tenir son assemblée générale à 13h30 au Centre socio-récréatif.
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À venir dans Passe de même, on a la musique de Nile Horan et une chanson qui va faire du bien avec la météo qu'on a cette semaine. Con calma, Daddy Yankee, ça va venir réchauffer un peu l'atmosphère. Et juste avant, on a la chanson hommage à Ricardo, c'est Scooter Gas, sur Viva 94h. Bon jeudi!

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4: Bon jeudi, ici Louis-Philippe Arnoirel. L'ex-ministre et député libéral Stephen Guilbeault a confirmé hier qu'il tirera sa révérence de la politique fédérale cet été. Le député de Laurier-Sainte-Marie a annoncé sa démission à ses collègues hier matin. Il a précisé qu'il restait au sein du caucus jusqu'à son départ. Sur X, M. Guilbeault a indiqué qu'il était maintenant temps pour lui de poursuivre son combat pour la protection de l'environnement et la lutte contre les changements climatiques. Autrement, le député libéral, un environnementaliste de la première heure, avait déjà fait part de son malaise quant aux politiques du gouvernement Carney. Il avait d'ailleurs claqué la porte du cabinet l'an dernier. À Québec, la première ministre Christine Fréchette a dû reconnaître hier qu'elle ignorait que son gouvernement allait hausser la taxe sur les produits d'assurance à compter du 1er janvier. Lors de l'étude des crédits du Conseil exécutif, Mme Fréchette a répondu au chef parlementaire libéral André Fortin qu'elle n'était pas au fait de cette mesure. M. Fortin lui faisait remarquer que, d'une main, son gouvernement éliminait la TVQ sur certains aliments, mais que de l'autre, il augmentait la taxe sur les assurances. Depuis son arrivée à la tête du gouvernement en avril, Mme Fréchette répète que sa priorité est d'aider les Québécois à faire face à la hausse du coût de la vie. Et pour terminer, par ailleurs, le gouvernement Fréchette a nommé le bassiste des Cowboys fringants, Jérôme Duprat, à titre de scientifique en chef du Québec. Professeur et chercheur en sciences naturelles, il succède ainsi à Rémi Quirion, qui était en poste depuis 2011. Monsieur Duprat est notamment président du Fonds de recherche du Québec. Il est connu pour avoir pris des positions fortes en faveur de la défense de l'environnement. Son rôle sera de conseiller le ministre de l'Économie en matière de développement de la recherche et de la science. C'est ce qui complète vos actualités Arsenal Média. Passez une bonne journée sur nos ondes.

Bon début de journée, déjà jeudi aujourd'hui. On est le 28 mai, le mois de mai qui achève. Et ben, ça paraît pas côté météo cependant. Avec 4 degrés, température ressentie à 1 degré en ce moment, on atteint un maximum de 7 degrés. Avec de 5 à 10 mm de pluie qui pourrait tomber au courant de la journée. 8 degrés pour vendredi avec encore une fois des nuages. Retour du soleil possiblement pour samedi. Avec un maximum de 9 degrés et 10 est prévu pour dimanche 31 mai, dernière journée du mois de mai. Et pourquoi pas lundi, 12 degrés pour la première journée du mois de juin. On a dans les prochaines minutes de la grosse musique. On va vraiment ensoleiller du mieux qu'on peut cette journée-là avec Daddy Yankee qui s'en vient. Et juste avant pour commencer l'heure de 8, c'est Niall Horan et Evan sur Viva 94.1.

Le chanteur canadien Drake est en train de vivre une semaine historique au Billboard Hot 100. C'est tout un retour pour lui, qui a 9 des 10 premières positions du Billboard Hot 100, dont le numéro 1. Et le titre qui est numéro 1 lui donne son 14e numéro 1 à Drake au classement Hot 100, ce qui lui permet de dépasser Michael Jackson et devenir l'artiste masculin solo ayant atteint ce nombre de titres le plus élevé au cours des 60 années d'histoire du classement. Drake a établi un nouveau record en plaçant aussi 42 titres dans le Hot 100, c'est presque une toune sur deux, avec trois albums qui sont sortis en simultané le 15 mai dernier. Mais là, par exemple, faut dire que là, les artistes commencent à faire des sorties stratégiques pour battre des records. On passe à Morgan Wallen, qui avait déjà le record avec 37 en mai dernier, il y a un an. Mais là, des albums de 37 chansons, c'est rendu là, c'est pour battre des records. Et là, Drake, de sortir trois albums le même jour, je pense qu'il y avait quand même une certaine stratégie derrière tout ça. Donc, trois albums qui sont sortis le 15 mai dernier et qui sont aussi au numéro 1, numéro 2, numéro 3 du Billboard 200, des albums les plus populaires. Il devient le premier artiste à monopoliser les trois premières places en 70 ans d'histoire au classement. Donc c'est toute une semaine, on pensait peut-être qu'il allait être affaibli de sa chicane avec Kendrick Lamar, et finalement ben ça a pas trop de l'air de l'affecter en ce moment. On a en musique Harder Now sur Viva 94h. Bon jeudi.

À venir, la musique de Milky Chance. On aura aussi Jean-Saint-Pierre qui s'en vient pour son bulletin d'actualité régionale. On va être au courant de tout ce qui se passe sur la Côte-Nord. Le temps d'entendre Mauvais Garçon, Darren Vaudreuil, sur Vivant 94 heures.

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10: Dernière année qui marque le 10e anniversaire de l'acquisition de la mine du lac Bloom par Champion Iron a constitué une étape déterminante jetant les bases de la vision à long terme, souligne le chef de direction David Catafor. Champion a réalisé une acquisition importante à l'échelle internationale. La mine du lac Bloom affiche des ventes de plus de 400 millions de dollars de fer de haute pureté, extrait à Fermont et exporté à partir de Sept-Îles au bilan financier trimestriel publié hier soir par la compagnie minière. 6 préfets et maires de la Côte-Nord ont eu des discussions constructives avec les ministres liés au développement régional à l'Assemblée nationale hier, en marge de leur passage à Québec pour l'Assemblée de la Fédération québécoise des municipalités. Ils ont exprimé leurs attentes sur certaines priorités de la Côte-Nord, comme les infrastructures en transport et le logement. Environ 1000 artistes de la relève de partout au Québec roulent jusqu'à Sept-Îles aujourd'hui pour participer jusqu'à dimanche au rendez-vous pan-québécois de secondaire en spectacle. Les champions du concours dans leur région sont attendus pour une cérémonie d'ouverture et un rassemblement festif ce soir. Et puis, le promoteur du projet Strange Lake, Metto Targat, a lancé hier un sondage voix locale auprès des résidents de Sept-Îles. Une firme indépendante écoutera la population concernant l'implantation d'une usine de séparation de terres rares dans le secteur Pointe-Noire. Détails sur macôtenord.com.
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11: Bon début de journée en ce jeudi 28 mai. Une autre journée grise. Ça a été l'histoire de la semaine côté météo. Avec 4 degrés température ressentie à 1 degré. On attend de 5 à 10 mm de pluie au courant de la journée, incluant ce soir et cette nuit. Des nuages pour demain vendredi, maximum de 8. Des retours du soleil pour samedi avec 9 degrés. Et dimanche, 10 degrés pour la dernière journée du mois de mai. Va falloir mettre du soleil un peu avec de la musique. On a Simple Plan, Summer Paradise qui s'en vient. Et juste avant, un band qui peut-être pourrait être à Inouï Kemou, on sait jamais. Le groupe est allemand et ils sont dans le coin de Rimouski, dans les mêmes dates que Inouï Kemou. Alors pourquoi pas peut-être avoir Milky Chance? Ce serait tout un hit, ça. On a Stolen Dance sur Viva à 94h.

Aujourd'hui, 28 mai, on va regarder qu'est-ce qui s'est passé à pareille date dans l'histoire de la musique. On a pour commencer en 1983, Flashdance, What a Feeling, du film du même nom, détrône Let's Dance de David Bowie et entame un séjour de 6 semaines au numéro 1 sur le Billboard Hot 100. En 1968, Kylie-Anne Minogue, née en Australie, on va la connaître avec des hits comme Can't Get You Out of My Head. Et en 2015, il est rapporté que le célèbre ranch de Michael Jackson, Neverland, est sur le marché pour 100 millions de dollars. Le nom va être changé par la suite et 4 ans après le début de cette vente-là, ben, le prix chute à 31 millions de dollars et aux dernières nouvelles, ça a été acheté en 2020 pour 22 millions de dollars, très loin du 100 millions qu'on demandait en 2015 et peut-être que le prix va augmenter avec le biopic de Michael Jackson qui vient de sortir. Sait-on jamais? On a Diane Simard qui s'amène à 8h45 pour Viva l'avant-midi. Pour ma part, on se retrouve demain, 6h pour l'édition du vendredi de On part ça de même. Bon, Charles, je vous souhaite un très bon jeudi. Goodbye.

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Merci de nous choisir. Diane Simard est là en place avec vous autres en cette avant-dernière journée de la semaine. Déjà, quand on passe le temps ensemble, ça va toujours plus vite, ça c'est certain. Et quand on se parle de tendance, ça aussi, j'aime ça. Alors là, Pinterest a dévoilé une étude de ce qui a été très, très, très recherché, là, côté tendance pour cet été 2026. Et essentiellement, on va parler de coupe de cheveux. OK, on y reviendra. On va essayer de s'inspirer cet avant-midi à Viva. Et aussi, j'ai une magnifique courbe musicale. Là. Je vous invite à ne pas manquer Charlotte Cardin tantôt, Jennifer Lopez aussi, Jean-François Posé sera là, Alex Warren aussi. Et là, on s'offre celui qui remet ça ce soir pour un autre spectacle en sol canadien. Il est à Toronto, au stade Rogers, Bruno Mars avec I Just Might.

Roxane Bruno, si jamais on me cherche dans Vivant l'Avant Midi, eh bien, si vous la cherchez, elle va être sur la scène samedi dans le cadre du Téléthon Enfant Soleil avec plusieurs artistes qui seront sur scène pour aider les enfants. Et également, il y a plusieurs animateurs aussi qui vont se succéder. Alors, on vous invite à être généreux, généreuse. Vous avez tous les détails sur le Téléthon du Téléthon Enfant Soleil sur enfantsoleil.ca. Et aussi, ben on a un beau record à battre. L'année passée, là, on a eu un 24 millions de dollars d'atteints. Alors, ça se passe ce samedi dès 12h30 du côté de TVA. Et pour Roxane Bruno aussi, elle va reprendre sa tournée en sol québécois le 11 juin prochain. Elle va commencer à faire une petite tournée là, des festivals. Vous savez qu'elle arrive de faire une petite saucette en Europe. Ça s'est super bien passé. Elle est allée gâter ses Brunos français, également en Suisse. Donc, elle arrive avec un beau bagage, puis elle nous a fait vivre ça en plus sur ses réseaux sociaux en photo, donc c'est toujours le fun de la suivre. Elle est accompagnée de son chien, bien sûr. Voici Alex Warren qui, lui, s'en vient nous visiter en juillet au Centre Bell. Il est là avec Fever Dream à Viva.

0: histoires pour accompagner tout ça. Et bien sûr, des chansons du palmarès s'y retrouvent aussi. Et si j'avais les hits à Didi à présenter, là, je vous le dis, j'aurais du Charlotte Cardin, ça c'est sûr, qui est à venir dans un instant avec The Way We Touch. Et aussi, peut-être un soupçon de Jennifer Lopez, If You Had My Love, c'est à venir dans un instant. 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

De la dernière édition de Star Academy, Catherine sans regret qu'on vient de s'offrir avec Minable et on attendait son premier album avec beaucoup d'impatience et elle nous l'a offert le 8 mai dernier. J'écris les problèmes qu'on est en train de laisser à nos enfants. Alors c'est le titre de son album et c'est pas juste une perception de dire que les fans l'attendaient tellement qu'il a, il s'est propulsé au numéro 1 des ventes francophones physiques et numériques au Québec pour la semaine passée. Alors toutes nos félicitations, Catherine sans regret qui évidemment en a parlé sur ses réseaux sociaux en remerciant ses fans et en disant que ça fait tellement une belle différence. Alors, un premier album réussi pour elle et elle est en spectacle un petit peu partout au Québec pour le présenter, mise en scène par Roxane Bruno en plus. Donc, elle a une belle équipe derrière elle en plus. Voici Miles Smith qui s'invite à Viva.

Pinterest a dévoilé ses coupes de cheveux tendance pour l'été 2026. Qu'est-ce qui est le plus recherché? Je vous en reparle dans un petit instant. Pour tout de suite, voici Stads à Viva.

0: De cheveux aura la cote cet été. Alors, il y a une récente étude de Pinterest consacrée aux recherches beauté qui nous révèle quand même une explosion spectaculaire de l'intérêt pour certaines coiffures estivales. Le magazine Marie-Claire nous fait un rapport là-dessus. Alors, une hausse impressionnante, et quand je dis impressionnante, de plus 1855% des recherches sur la coupe Pixie audacieuse. Alors, c'est vraiment la coiffure star là, de l'été 2026. Alors, on parle ici là, d'une coiffure courte, évidemment, mais une longueur effilée sur le dessus pour donner vraiment du vent, un contour plus net au niveau de la nuque, mèche volontairement floue pour un rendu naturel. On dit que le look sera facile à coiffer, stylé en même temps, idéal pour celles qui veulent gagner du temps sans sacrifier leur allure. Alors, très, très, très populaire, la coupe Pixie, le lobe, longueur clavicule aussi, grosse tendance. Alors, les franges aussi ont une nette augmentation là, de plus 1367% dans les recherches. Et côté coloration, eh bien, on parle d'une technique qui tire particulièrement son épingle du jeu, le Halo Air, dont les recherches ont augmenté de près de 600%. À venir dans un instant, Ray à Viva.
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11: La dernière année qui marque le 10e anniversaire de l'acquisition de la mine du lac Bloom par Champion Iron a constitué une étape déterminante, jetant les bases de la vision à long terme, souligne le chef de direction David Catafor. Champion a réalisé une acquisition importante à l'échelle internationale. La mine du lac Bloom affiche des ventes de plus de 400 millions de dollars de fer extrait à Fermont et exporté à partir de cette île au bilan financier publié hier soir par la compagnie minière. Environ 1000 artistes de la relève de partout au Québec roulent jusqu'à Sept-Îles aujourd'hui pour participer jusqu'à dimanche au rendez-vous pan-québécois de secondaire en spectacle. Les champions du concours dans leur région sont attendus pour une cérémonie d'ouverture et un rassemblement festif ce soir. Détails sur macôtenord.com.

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Anne, j'aime tout de cette chanson-là, Green Light, directement sortie de son plus récent album Next, qui vient à peine de sortir il y a quelques semaines. C'est vraiment un must là, pour les terrasses, pour cette saison, pour l'été également qui est à venir. Le rythme de Laurence Nerbonne, toujours très positif et très happy aussi. Dans les prochaines secondes, ben parlant de rythme happy, c'est un peu plus cool, mais je peux vous dire qu'elle vient à peine de fêter ses 27 ans au début du mois. Étoile montante du country, cette chanson-là est tellement, mais tellement populaire. C'est pas pour rien qu'elle a reçu le prix de la chanson de l'année country au dernier American Music Awards qui ont lieu lundi soir. Meilleur artiste country aussi pour Ella Langley qui est là avec Choosing Texas. À Viva!

0: Noah Kahn s'invite dans un petit instant à Viva et vous savez qu'il nous a offert son quatrième album il n'y a pas si longtemps, le 24 avril dernier, The Great Divide. Et c'est un album là qui a enregistré un peu partout. Là, je vous le dis, je lisais dans le Rolling Stone que ça a été écrit dans plusieurs lieux, là, la musique qu'on trouve sur cet album-là, à côté d'un piano à Nashville, à côté d'un étang dans le Vermont, dans un studio légendaire du nord de l'État de New York, dans une ferme aussi là, dans le Tennessee. Alors, un album qui est empreinte d'une âme vraiment cool aussi, on doit le dire, à la saveur de Noah Kahan, ça c'est certain. Et la barre était haute quand même après son troisième album qui a été extrêmement acclamé, Stick Season. Et d'ailleurs, la chanson phare s'invite dans un instant. Noah Kahan, faut pas le manquer. À Viva, restez là.
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2: 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Jean-Saint-Pierre se prépare pour nous livrer toute l'information. Je vous donne rendez-vous demain à compter de 16 heures. Passez une belle soirée. Bye, à demain.
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future mariée Taylor Swift avec Hope Alight dans Viva. L'avant-midi, c'est Diane Smart qui vous accompagne jusqu'à l'arrivée de votre heure de lunch avec les Backstreet Boys qui mettent le party dans place grâce à Larger Than Life. Parce qu'ici, c'est Viva la musique. Bon jeudi!

0: dans un instant, la toune du lunch s'invite à Viva, une chanson qui met vraiment la table sur ce que vous allez entendre pendant l'heure du dîner pour votre lunch 80-90-2000, servi par un artiste qui sera intronisé au Rock and Roll Hall of Fame cette année. 14 novembre prochain, oui, Phil Collins. Puis on espérait une performance de Phil Collins pendant cette fameuse cérémonie, mais il a vraiment confirmé cette semaine qu'il ne grimperait pas sur scène, parce que vous savez que depuis plusieurs années, Phil Collins est confronté à quelques problèmes de santé, là, notamment des douleurs assez persistantes, des complications physiques qui affectent un peu comme ça sa mobilité. Alors, ça vient comme difficile d'aller performer live. Ça vient très éprouvant, mais il dit que sa santé va mieux. C'est ça qui est rassurant. Il a fait plusieurs entrevues au cours des derniers mois, donc on est rassuré là-dessus, mais peut-être pas assez là pour oser une performance en direct. Mais il devrait être de la cérémonie quand même. On va surveiller, c'est bien certain. S'invite avec Another Day in Paradise dans un instant. Viva, restez là.
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5: La dernière année qui marque le 10e anniversaire de l'acquisition de la mine du lac Bloom par Champion Iron a constitué une étape déterminante, jetant les bases de la vision à long terme, souligne le chef de direction David Catafore. Champion a réalisé une acquisition importante à l'échelle internationale. La mine du lac Bloom affiche des ventes de plus de 400 millions de dollars de fer extrait à Fermont et exporté à partir de cette île. Au bilan financier publié hier soir par la compagnie minière. Environ 1000 artistes de la relève de partout au Québec roulent jusqu'à Sept-Îles aujourd'hui pour participer jusqu'à dimanche au rendez-vous pan-québécois de secondaire en spectacle. Les champions du concours dans leur région sont attendus pour une cérémonie d'ouverture et un rassemblement festif ce soir. Détails sur macotenord.com.
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Notre prochaine invitée, Harry Styles, s'apprête à faire 12 dates en juin du côté de Londres dans le stade à Wembley. Alors, on parle ici d'un record de concerts consécutifs dans ce stade londonien. Et là, ben, il y a une enquête de la banque Barclays qui nous indique que les retombées générées par ces spectacles-là d'Harry Styles seront extraordinaires. On parle ici de plus d'un milliard de livres. Alors, 1,8 milliard de dollars canadiens, mais ça va être même plus que ça, là. On dit que ça va augmenter, ça, c'est comme a priori. Alors, on dit que les fans prévoient dépenser en moyenne 981 livres, donc 1809 dollars canadiens, très exactement, en comptant les billets, le voyage, l'hébergement, les tenues. Est-ce que vous faites partie de ceux et celles qui vont aller faire un petit tour à Londres pour aller voir l'ex One Direction, qui nous présente évidemment son plus récent effort, Kiss All the Time, Disco Occasionally. Il s'invite avec As It Was, parce qu'ici, c'est Viva la musique. Bon jeudi chez nous!

Notre cœur va fondre, les filles, dans les prochaines secondes avec Enrique Iglesias qui s'invite et qui nous chuchote Hero à Viva. 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

Alex Nevsky qui vient de passer dans Viva l'avant-midi. Lui qu'on a découvert dans L'effet Lara. Il a eu des cours de chant personnel de la part de Lara Fabian et du prof de chant de Lara. Ça donnait quelque chose de vraiment cool en Sicile, vous savez. Alors, ça s'est terminé il y a à peine quelques jours avec, entre autres, Christian Bégin qui était là, Nathalie Simard aussi, Mélissa Bédard. Alors, vraiment, moi, j'ai adoré. Et Jean-Philippe Dion, qui est derrière le concept avec Déferlante, a lancé un appel sur les réseaux sociaux là, cette semaine. Il dit « Amis français », il dit « Admettons que je veux faire une version de l'effet Lara française. Quels sont les artistes que vous y verriez? » Bon, moi, je suis un peu déçue parce que j'aimais voir nos artistes québécois là-bas. Mais bon, mettons qu'on se prête au jeu. Alors là, j'ai vu passer Zaz. J'ai vu passer aussi, pourquoi pas, Rock Voisine. C'est comme un hybride parce qu'il est bien connu au Québec, les Français.

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dans les prochaines minutes, votre lunch 80 90 2000 avec juste de la belle nostalgie qui s'invite. On part ça avec un super de beau montage en plus. Alors, Jerry vous attend. Nous, on va se retrouver tout de suite après pour Viva l'après-midi. On se laisse avec Jack Johnson qui vient tout juste de terminer un documentaire sur le surf, sa passion, vous savez, parce que c'est un ancien surfeur et c'est toujours quelque chose qu'il aime faire aujourd'hui. Mais quelques blessures obligent et ça l'a bien sûr retardé un petit peu là-dessus. Mais Surfing Music, son documentaire va sortir le 5 juin prochain et en même temps, là, il y a vraiment une trame sonore qui accompagne la sortie de ce documentaire-là lors de la nouveauté musicale aussi de la part de Jack Johnson, notre chanteur surfeur, et il s'est confié à Variety en disant que oui, il sort dans une centaine de salles à travers le pays aux États-Unis, et ça juxtapose des images rares des premiers films qu'il a fait là avec ses amis au départ, avec des images plus récentes aussi, et on dit que c'est une véritable histoire d'amitié et de création qu'on retrouve dans ce documentaire là Surfing Music, que je vous invite à découvrir très bientôt. Upside Down,

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7: La dernière année qui marque le 10e anniversaire de l'acquisition de la mine du lac Bloom par Champion Iron a constitué une étape déterminante, jetant les bases de la vision à long terme, souligne le chef de direction David Catafor. Champion a réalisé une acquisition importante à l'échelle internationale. La mine du lac Bloom affiche des ventes de plus de 400 millions de dollars de fer extrait à Fermont et exporté à partir de cette île. Au bilan financier publié hier soir par la compagnie minière. Environ 1000 artistes de la relève de partout au Québec roulent jusqu'à Sept-Îles aujourd'hui pour participer jusqu'à dimanche au rendez-vous pan-québécois de secondaire en spectacle. Les champions du concours dans leur région sont attendus pour une cérémonie d'ouverture et un rassemblement festif ce soir. Détails sur macôtenord.com.
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3: C'est jeudi et c'est l'heure de luncher avec les meilleurs hits des 30 dernières années.
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3: 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Bon jeudi.
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3: Je m'appelle Jerry Castonguay et moi aussi, j'ouvre ma boîte à lunch et je vais découvrir des surprises en espérant que c'est pas un pain avec des petites taches vertes. Non, non, on va avoir des succès souvenirs datant d'une autre époque, ça c'est sûr. Et avez-vous été victime du démon du midi? C'est la crise de la quarantaine où est-ce qu'on prend de grandes décisions? Et justement, c'est la question que je vous pose ce midi au 1-866-567-2346. À l'approche d'une nouvelle dizaine, soit à la vingtaine, la trentaine, la quarantaine, quelques années avant peut-être, avez-vous fait un grand changement dans votre vie? Je veux vous lire parce que c'est un phénomène qui arrive à notre insu et je vais vous en parler un peu plus tard. Mais pour tout de suite, place au plaisir musical. Hathaway, What is Love va mettre le plaisir dans la salle à lunch aujourd'hui. Mais pour tout de suite, c'est Whitney Houston, How Will I Know, à Viva!

Hey, bon jeudi, bon lunch. 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Et c'est justement ce que je vous pose comme question au 1-866-567-2346. À l'aube d'une dizaine, quand vous avez fêté, je sais pas moi, 27, 28, 29 ans ou encore dans trentaine, fin trentaine, est-ce que vous avez décidé de changer de cap, de prendre une grande

0: décision. Parce que je vais vous parler de ça un peu plus tard et j'ai déjà des réponses. Léonie Demers de Drummondville a dit « C'est à 28 ans qu'on a décidé de quitter l'appart pour une maison. Ça fait 8 ans. C'était le meilleur move qu'on a fait aujourd'hui. On pourrait pas le refaire. Hey, c'est vrai, c'est tellement rendu cher. » Sinon, il y a une autre réponse qui nous est parvenue. Cette fois-là, de Catherine Robichaud de Port-Cartier. « J'étais encore célibataire à 28 ans. J'ai décidé d'aller dater un de mes meilleurs amis du secondaire. Ça a vraiment cliqué. On a deux enfants depuis. » Ben ça, c'est des meilleurs exemples. Et pourquoi ça nous arrive? Est-ce que vous, ça vous est arrivé? Je vais vous en parler un peu plus tard. Il y a la toune du bureau qui s'en vient au retour. Mais qu'est-ce que ça va être? C'est rare qu'on entend cette chanson-là et ça s'en vient. À viva!
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0: La toune du bureau m'a été demandée par Myriam Vachon aujourd'hui. J'en profite pour saluer la gang de l'épicerie Saint-Gelais. Également, Impression Véro de Matane qui sont à l'écoute. Ce qu'elle m'a demandé par texto 1-866-567-2346 hier, c'était un slow. Pour vrai, je me rappelais pas de l'existence de J-Wall. Voici Foolish Games. Retour en 95 dans le Lunch 80-90-2000 à Viva.

La crise de la trentaine, la crise de la quarantaine, le démon du midi, on a tous déjà entendu parler de ça, mais les scientifiques se sont penchés sur la vraie question dont Adam Alter et Al Hirschfield qui ont découvert que ces années qui terminent en 8-9 incitent souvent à prendre des décisions importantes, qu'elles soient positives ou non. On est plus enclin à s'interroger sur le sens de la vie puis entreprendre des actions significatives comme, courir un marathon, changer de carrière. Ça fait partie de ces décisions-là, mais également, et ça c'est surprenant, c'est les années où est-ce qu'on est le plus susceptible d'entretenir ou de créer des relations extra-conjugales. Alors, faut faire attention. À quoi c'est lié? Ben, selon eux, c'est un phénomène qui est lié à la pression psychologique qui pousse à réfléchir sur ce qu'on a accompli, puis ce qu'on voulait faire au début de notre décennie, puis où est-ce qu'on est rendu. Et quand on a un retard à rattraper par rapport à ce qu'on avait projeté, ben là, on est plus enclin à prendre des décisions à l'emporte-pièce. C'est ça qui arrive. On revient 3 décennies en arrière avec justement une chanteuse qui a décidé de prendre une grande décision à un moment donné dans sa carrière et de faire cavalière seule. Il s'agit de Gwen Stefani, son plus gros hit en band s'en vient dans un moment à Viva.

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Ah, Cheap Trick pour nous raccompagner jusqu'au travail. Et on annonce un bon week-end jusqu'à présent. On va pouvoir en profiter. Mais là, avec la pluie qui est tombée dernièrement, préparez-vous. Ça va être le grand retour, si ce n'est déjà fait chez vous, des moustiques. Comment se prémunir de cette pandémie de moustiques? Ben, j'ai la réponse pour vous. Soyez à l'écoute du lunch demain. Salut!

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8: Dernière année qui marque le 10e anniversaire de l'acquisition de la mine du lac Bloom par Champion Iron a constitué une étape déterminante jetant les bases de la vision à long terme, souligne le chef de direction David Catafor. Champion a réalisé une acquisition importante à l'échelle internationale. La mine du lac Bloom affiche des ventes de plus de $400 millions de fer extrait à Fermont et exporté à partir de cette île. Au bilan financier publié hier soir par la compagnie minière. Environ 1000 artistes de la relève de partout au Québec roulent jusqu'à Sept-Îles aujourd'hui pour participer jusqu'à dimanche au rendez-vous pan-québécois de secondaire en spectacle. Les champions du concours dans leur région sont attendus pour une cérémonie d'ouverture et un rassemblement festif ce soir. Détails sur macotenord.com.
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choses à vous raconter comme si on s'était pas jasé tantôt. Non, il faut encore que je vous parle, là, entre autres, de notre artiste Matt Lang et de ses révélations, parce que c'est pas évident pour une vie de famille hein, quand ton chum part comme ça sur la route ou quand il part travailler à l'extérieur pendant plusieurs jours. Faut que tu t'occupes la jeune marmaille à la maison. Alors, les révélations de Matt Lang, on y reviendra.

Exposé qui vient de passer dans Viva l'après-midi avec Balançonde et nous annoncer une méchante belle nouvelle aujourd'hui. Oui, il y aura une suite à la populaire comédie musicale Pub Royal. Il s'est confié au journal en disant qu'il allait se mettre au travail pour cette suite-là de cette populaire comédie musicale quelque part en 2027. Il dit que c'était vraiment bon, ça a vraiment été un beau succès, le monde y a adhéré. Il dit « Je ne m'attendais pas à aimer travailler dans le domaine des comédies musicales, mais j'ai vraiment adoré l'expérience. » Et il affirme avoir très hâte de renouer avec toutes les belles personnes qui l'ont accompagné pour ce projet de Pub Royal, dont les artistes des 7 doigts de la main qui vont revenir pour cette suite-là. Il dit « Ce sera une super collaboration comme la dernière fois. » Il dit « C'est encore embryonnaire, mais ce que j'ai entendu à travers les branches, il dit « Ça devrait être bon et super beau. » Alors lui, son travail, ben ça va être d'adapter les chansons des Cowboys Fringants, peut-être de composer aussi de nouvelles choses. J'ai bien hâte de voir ça. Lui qui est bien occupé d'ici 2027 de toute façon avec sa tournée pour présenter son premier album solo, Les Amours de seconde main, qui affiche complet pratiquement partout. Drift Away, voici Uncle Cracker à Viva. Je vous souhaite un excellent jeudi. Bon après-midi chez nous.

Dernière édition de la semaine des hits à pattes, hein, du lundi au jeudi, pour bien lancer vos débuts de soirée à 18h avec Patrick Langlois, ses coups de cœur et des chansons du palmarès. En voici une pièce du palmarès signée Max McNown à Viva.

0: Dans l'après-midi, l'artiste française qui est venue nous présenter son 6e album « Sain et sauf » pas plus tard que les 22 et 23 mai dernier au Québec. Et ça a été un franc succès, évidemment. Il était à Québec et à Montréal également. Et notre prochain invité, lui, il est en sol canadien, non pas québécois, mais quand même pas loin, à Toronto. Et sa tournée de Romantic se poursuit. Je vous parle évidemment de Bruno Mars. Et les gens qui restent aux environs du Stade Rogers ont quand même, je veux dire, le privilège d'entendre les artistes qui, justement, sont dans cette salle-là. Une salle de spectacle en plein air, donc pas vraiment de toit, hein? Donc 50 000 places. Et oui, j'ai lu plusieurs articles sur CTV, entre autres, là. Les voisins se plaignent, évidemment, du bruit, de toutes les lumières vives de cette salle-là. Qui peut en ressortir. Donc, ça dépend de quel côté tu vois ça. Si t'aimes l'artiste, t'es content. Mais si c'est pas ton préféré, tu trouves que t'es tanné, là. Il s'invite avec I Just Might dans un instant. On manque pas Bruno Mars à Viva.
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Audrey Larroux dans Viva l'après-midi. Sale Barbe qui va lancer de la nouvelle musique cette semaine. C'est demain qu'on pourra se procurer une toute nouvelle chanson en ligne qui s'appelle Aé. Alors, premier souffle d'un album en plus attendu cet automne. Alors, dans le communiqué, on a dit que ce titre-là rend hommage à une tournure de phrase bien de chez nous. Alors, une affirmation si brève que puissante, portée par une fougue contagieuse. Alors, la chanson, c'est une invitation aussi à pousser le refrain avec le groupe tout au long de l'été. Et aussi, je peux vous dire qu'ils vont se promener d'ailleurs dans plein de festivals là, cet été, Sale Barbe. On pourra les voir dans leur tournée estivale à boire debout à partir du 23 juin. Là, ça part à Mirabel, par la suite Gatineau, Lac-aux-Saumon, Alma, en Ontario. Ils vont même faire une petite saucette en France le 13 juillet à La Rochelle. On va les voir également à Beauharnois, à Lévis, à Sainte-Perpétue, à Havre-Aubert, également à Tracadie-Chella, au Nouveau-Brunswick et à Louisville. Et leur nouveau spectacle, eh ben, ça part le 17 septembre à l'Assomption pour nous présenter leur nouvel album.

0: De ça, oui, tiré directement de la bande sonore du tout premier Top Gun. Évidemment, Kenny Loggins va s'inviter. Et parlant de Top Gun, vous savez, c'est confirmé. Paramount l'a annoncé il y a un mois qu'il y aura une suite à Top Gun Maverick, donc un troisième Top Gun qui est officiellement en développement. Oui, avec notre beau Tom Cruise à bord. Tom Cruise qui ne serait plus un cœur à prendre, hein, selon les dernières revues à potins là, que j'ai lues et que j'ai survolées la semaine passée, ça a l'air. Qui fréquenterait Pamela Anderson? Ça reste à voir. Danger Zone à venir dans un instant. Viva, restez là.
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8: La dernière année qui marque le 10e anniversaire de l'acquisition de la mine du lac Bloom par Champion Arend a constitué une étape déterminante, jetant les bases de la vision à long terme, souligne le chef de direction David Catafor. Champion a réalisé une acquisition importante à l'échelle internationale. La mine du lac Bloom affiche des ventes de plus de 400 millions de dollars de fer extrait à Fermont et exporté à partir de cette île. Au bilan financier publié hier soir par la compagnie minière. Environ 1000 artistes de la relève de partout au Québec roulent jusqu'à Sept-Îles aujourd'hui pour participer jusqu'à dimanche au rendez-vous pan-québécois de secondaire en spectacle. Les champions du concours dans leur région sont attendus pour une cérémonie d'ouverture et un rassemblement festif ce soir. Détails sur macotenord.com.

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0: Matt Lang est à venir dans un instant et c'est notre vedette country québécoise au cœur tendre. Il l'a vraiment prouvé là à Marie-Claude Barrette dans le balado « Ouvre ton jeu ». C'était tellement touchant ce qu'il a dit parce qu'il a parlé de la réalité, dans le fond, d'une vie d'artiste où l'organisation familiale, la compréhension mutuelle, ça joue un rôle clé vraiment pour réussir à y parvenir. Et là, ben il a parlé de sa conjointe des 8 dernières années, Alexandra Mauricio, qui est également la mère de ses 2 jeunes enfants. Il dit « Je pensais même la laisser au début avant d'avoir nos enfants, pas parce que je l'aimais pas, et je l'aimais plus que tout au monde, mais dit, voyons donc, et dit, comment ça se peut pas que tu voles d'un gars qui va toujours être parti, qui sera probablement jamais là, et dit, pourquoi tu veux ça, et dit, c'est bizarre, mais il dit, être encore là, et dit, moi, j'étais convaincue, et dit, tu penses que c'est le fun, attends une minute, là, il dit, c'est pas toujours rose, il dit, tu vas vivre avec mes démons, tu vas vivre avec mes blues, quand je reviens de tourner, il dit, c'est pas toujours rose dans ma tête, mais il dit, être tellement solide, être tellement là, et évidemment que c'est sa partenaire et c'est son amour. Puis il a mentionné que la vie de famille, c'était très important au sens large aussi. Hein. Ça prend tout un village pour élever des enfants. Et d'ailleurs, la grand-mère de sa blonde reste avec eux. Alors, un beau soutien familial qu'ils ont. Le voici avec She Stole My Truck, Matt Lang.
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0: Taylor Swift s'invite dans un instant et c'est pas pour rien que ses fans l'aiment autant. Elle les prend un par un, ça c'est certain. Tellement d'authenticité de la part de Taylor Swift. Et là, la vidéo qui est virale en ce moment sur TikTok en est encore une preuve. Une vidéo qui en est à près de 4 millions de vues sur TikTok. Alors, ce qui s'est passé, c'est que en Ohio, il y a une jeune fillette qui s'appelle Madeline qui entendait son voisin musicien jouer dans le jardin dehors avec sa guitare et elle voulait avoir une demande spéciale de Taylor Swift, Love Story, parce qu'elle adore ça, mais elle était gênée d'y demander, donc elle a écrit ça sur un papier, elle a fait un avion avec, puis elle l'a lancé. Et là, la mère de Madeline a filmé toute la scène, puis elle a mis ça sur TikTok. Et là, ça a été viral, même Taylor Swift l'a vu. Alors là, elle a décidé d'envoyer une guitare dédicacée accompagnée d'un mot écrit à la main à la fillette et à Ethan, le voisin âgé de 26 ans. Et la note à la fillette, c'est ce que raconte People, le disait « Je voulais juste te dire que ça m'a fait tellement plaisir que tu aies demandé à ton voisin de jouer ma chanson pour toi. Tu as mis un très grand sourire sur mon visage. » Et elle a dit « Je t'envoie ta propre guitare au cas où que tu voudrais apprendre toi aussi. Merci encore, je t'envoie tout mon amour. » Non, mais hein, c'est extraordinaire. Elle s'invite avec Opalite à Viva.
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Vincent Vallière dans Viva l'après-midi. Vallière qui, après nous avoir offert un recueil de poèmes en du bitume et du vent, nous a offert maintenant sa première exposition photo samedi dernier. Il avait été invité par nul autre que Richard Séguin dans son coin de pays à la galerie La Sacristie. Donc, du côté, bien sûr, de Saint-Venant de Paquette. Alors, l'exposition L'espace qui reste est la toute première expo de photographie de Vincent Vallière et elle sera en place jusqu'à la mi-octobre. Alors, si jamais là, vous allez vous promener dans le coin, n'hésitez surtout pas à aller voir le talent de Vincent Vallière. Oui, il nous fait des beaux poèmes, des belles chansons également, mais il y a l'œil. Et on peut voir ça sur ses réseaux, entre autres. Il prend souvent des photos des endroits qu'il va visiter et c'est vraiment magnifique. Il sait capter la lumière aussi, l'essence d'un sujet. Alors, il est bourré de talent, notre Vincent Vallière. Et évidemment, on est bien chanceux d'avoir sa bonne musique, c'est certain, et de l'encourager à Viva. On a Fouki d'ailleurs qui est à venir dans un instant avec Jay Scott parlant d'artiste bien de chez nous, copilote, ça va tellement être bon, mais juste avant, un classique signé Berlin, Take My Breath Away à Viva.

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7: Dernière année qui marque le 10e anniversaire de l'acquisition de la mine du lac Bloom par Champion Iron a constitué une étape déterminante jetant les bases de la vision à long terme, souligne le chef de direction David Catafor. Champion a réalisé une acquisition importante à l'échelle internationale. La mine du lac Bloom affiche des ventes de plus de 400 millions de dollars de fer extrait à Fermont et exporté à partir de cette au bilan financier publié hier soir par la compagnie minière. Environ 1000 artistes de la relève de partout au Québec roulent jusqu'à Sept-Îles aujourd'hui pour participer jusqu'à dimanche au rendez-vous pan-québécois de secondaire en spectacle. Les champions du concours dans leur région sont attendus pour une cérémonie d'ouverture et un rassemblement festif ce soir. Détails sur macotenord.com.

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On aura l'occasion de le voir en performance avec Catherine Sans Regret en duo sur les planches du Téléthon Enfant Soleil qui a lieu samedi dès 12h30. Les prochains invités, eux autres, ont reçu les honneurs, même s'ils sont plus actifs en ce moment. Eh bien, lundi soir, ils se sont démarqués au American Music Awards. Je vous parle des Black Eyed Peas, oui. Meilleure chanson nostalgique pour eux, pour Rock That Body. Mais une autre bonne chanson nostalgique, je dirais, Ritmo, Bad Boys for Life. Maintenant, voici les Black Eyed Peas à Viva.

0: Les deux frères et Nirvana dans Viva l'après-midi. Les deux frères qui nous ont offert une nouvelle chanson il y a quelques semaines à peine, hein? C'est l'heure. Et ils nous ont indiqué qu'il faut justement rester à l'affût de d'autres nouveautés. D'après moi, il y a un nouvel album quelque part dans l'air là, qui s'invite. Et on pourra les voir sur la scène également lors du Téléthon Enfant Soleil samedi. Ils ont mentionné qu'ils allaient faire une prestation vers les 13h. Ils nous invitent bien sûr à être généreux et généreuses pour les enfants malades qui ont besoin de nous. Alors, tout ça, ça se passe sur le enfantsoleil.ca. N'hésitez pas. À venir dans un petit instant, Morgan Wallen, Tate McRae également, une belle collaboration sur What I Want et Mariah Carey sera là. Restez là, Viva. Merci de nous choisir.
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Lou Adrienne Cassidy avec Dis-moi, dis-moi, dis-moi dans Viva l'après-midi, une chanson qui lui a valu le prix de chanson de l'année au dernier gala de la disque, extrait de son plus récent album, Le journal d'un loup-garou, qui a été tout autant récompensé, 12 statuettes au total pour le dernier gala de la disque. Pour Lou Adrienne Cassidy, c'est pas peu dire. Également, album francophone de l'année, au Juno. Rien de moins. Puis ça a l'air que quand elle crée un album, elle est pas trop parlable, ou Adrienne Cassidy. Elle a mentionné ça dans le magazine Elle Québec de ce mois-ci, dont elle fait la couverture pour le mois de mai. Et elle a mentionné, moi, dit, quand je crée un album, je suis insupportable. Et c'est pas parce que je vise la perfection, mais plutôt parce que j'ai la chienne de me tromper. Elle dit, j'ai l'impression que je me trahis à chaque nouvel album. Mais c'est payant quand même, ce genre d'attitude là, parce que ça la récompense sur un moyen temps. Parlant de classiques et de bons succès, j'en ai un pour vous autres qui fête ses 50 ans cette année. Voici les Eagles avec Hotel California à Viva.

une dernière fois cette semaine, accueillir dans les prochaines minutes mon collègue Daniel Potvin pour Viva la Casa à Viva 94.1 parce que demain, c'est place à la fiesta pour partir le week-end à Viva. Diane Simard vous souhaite un excellent retour. On se dit à demain pour la dernière de la semaine.

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6: Bonne fin de journée. Sept-Îles accueille 1000 artistes de la relève au rendez-vous pan-québécois de secondaire en spectacle. Les premiers autobus sont arrivés en après-midi, ce jeudi. Certains ont fait le voyage sur 2 jours. Quelques 175 bénévoles seront à l'œuvre d'ici dimanche. Les jeunes sont hébergés et nourris à l'École Jean du Nord. Les champions du concours dans leur région sont accueillis avec une cérémonie d'ouverture et un rassemblement ce soir. Sacré-Cœur, en Haute-Côte-Nord, s'est démarqué hier au congrès annuel des villages relais du Québec en recevant le prix coup de chapeau du ministère des Transports pour son projet de promenade verte. L'événement a permis de la concertation et un partage d'initiatives inspirantes pour les représentants de la région, témoigne Élodie Parent de Tourisme Port-Cartier qui a participé au congrès à Baie-Saint-Paul. Le conseiller Toum propose une corvée printanière sur 2 jours pour embellir les communautés de Ouachatmac-Malioténam. À la suite de la forte mobilisation observée lors des dernières éditions, des bénévoles seront à l'œuvre demain et samedi afin de poursuivre l'élan collectif en environnement. Et puis un nouvel indicatif régional, le 273, fera son entrée sur la Côte-Nord, actuellement desservie principalement par le 418. La demande croissante de numéros de téléphone impose de nouveaux indicatifs. Le 273 entrera en fonction graduellement à partir du 27 février 2027. Détails sur macôtenord.com.

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4: J'aimerais souhaiter la bienvenue aux 1000 jeunes artistes de partout au Québec qui ont roulé jusqu'à Sept-Îles aujourd'hui et hier pour participer jusqu'à dimanche au rendez-vous, le rendez-vous pan-québécois de secondaire en spectacle. Il y a beaucoup de parents également, beaucoup de gens de l'extérieur. Je vous souhaite la bienvenue chez nous. Vous allez voir, on est pas mal accueillants. D'ailleurs, les premiers autobus, il y en a eu quoi, 7-8, là, sont arrivés très tôt ce midi. Il y en a d'autres qui vont arriver donc pour les prochaines minutes, les prochaines heures. Et les champions du concours dans leur région sont attendus pour une cérémonie d'ouverture et un rassemblement festif. Ça, c'est ce soir. Il y a quelques 175 bénévoles qui seront à l'œuvre pendant les 4 jours d'activité. Les jeunes sont accueillis et hébergés, nourris à l'école Jean Dunard. D'ailleurs, le président d'honneur du rendez-vous pan-québécois, justement, pan-québécois de Sept-Îles, Ouachat-Mac-Malioténam, de secondaire en spectacle, Louis-Jean Cormier, eh bien, débarque lui aussi aujourd'hui. Il doit être arrivé, Jean, il doit être chez ses parents, chez sa maman. Et c'est sa ville natale, hein, Louis-Jean, on est bien content de le retrouver. J'espère qu'on va avoir l'occasion de le rencontrer en fin de semaine. Bienvenue chez toi, Louis-Jean. Alors, il participe à la cérémonie d'ouverture. C'est ce soir, à compter de 19h30. Et le directeur du comité organisateur, Pierre Lebreu, croit que l'événement représente donc des investissements et des retombées autour de 1 million de dollars. L'organisme a un budget de 526 000 dollars et c'est dépensé en grande partie dans la région. Donc, c'est une belle fin de semaine. Bienvenue chez nous.

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1: Alors, on va rejoindre Suzanne Murray. On va parler du club quad de VTT Les Nord-Côtiers. Suzanne, qui est sur le bateau à Tadoussac. Allô, Suzanne, la grande voyageuse.
2: Allô, Daniel.
1: Comment ça va?
2: Ah, bien, bien. On est en direction. On n'est pas encore rendu, bien sûr. Ça se passe au manoir Charlevoix, donc notre AGE annuel de la Fédération des québécoises des clubs quad. Donc, une belle équipe. Le club est là. Nous, on est représentés. On est quatre qui se délèguent pour tous nos membres pour aller représenter notre belle région.
1: Dans ce temps-là, est-ce que tu descends avec tout ton appareillage? As-tu ton quad avec toi? Ta machine, non?
2: Non, on va pas là pour rouler. Là, on va là pour discuter des enjeux okay. de toutes les situations, de tous les clubs, de ce qui se passe là chez nous en région.
1: Alors, ça regroupe combien de gens? Il va y avoir à peu près combien de gens? Est-ce que tu le sais, Suzanne?
2: Normalement, on est représenté par 103 clubs et c'est un congrès de, je vous dirais, entre 400 et 500 personnes.
1: Puis ça, c'est toute la fin de semaine?
2: C'est toute la fin de semaine. Ça débute demain midi. On est là pour le week-end et on termine ça dimanche en après-midi. Là, on revient pour destination, c'est ouais.
1: Tu vas-tu avoir des ateliers ou il va-tu avoir des discussions?
2: Oui,
1: tu t'attends à quoi?
2: Des conférences de ce qui s'en vient pour dans le prochain 12 mois, là. On a une présentation de ces choses-là. Tout ce qu'on voit qui est discuté en arrière-plan, si on veut, est présenté aux membres parce qu'il y a des réunions, mais il y a des votes et du nouveau conseil d'administration, ainsi de suite, là. On participe à tout cet événement-là.
1: C'est une grosse organisation, hein?
2: Oui, écoute, il y a du monde, là. On est plusieurs, mais c'est le fun de voir que notre fédération se comporte bien, qu'on a des gens derrière nous. On a l'impression qu'on travaille des fois tout seul dans notre coin, mais non, c'est pas vrai. Il y a d'autres gens devant nous, puis on avance. C'est pour ça qu'on développe le quad en région.
1: Là, on va parler des droits d'accès, Suzanne.
2: Oui, parce qu'il faut rappeler que depuis le 1er mai, bien sûr, on a le droit d'acheter et on l'achète toujours, notre droit d'accès pour aller rouler dans nos beaux sentiers. Et comme je le dis toujours, ben il faut continuer, même si là, on n'a plus de petites promotions. Le tarif de 298,60 est toujours là. Donc, on continue, il faut les acheter. On a besoin que vous deveniez membre afin d'améliorer nos sentiers, de contribuer à l'entretien. On veut des beaux sentiers, ben il faut devenir membre et nous aider avec tout ça.
1: Ben oui, c'est sûr. Parce que quand on paie, ben ça va, l'argent reste dans le club. Et là, on peut acheter des nouvelles signalisations que vous avez perdues, là.
2: C'est ça, exactement. On en a besoin parce que, écoute, ça prend quand même de la machinerie, mettre dans nos beaux sentiers, donc ça se fait pas tout seul. Ça nous prend beaucoup de bénévolat au travers de tout ça. On remercie les gens qui viennent nous aider, qui ramassent des roches dans nos sentiers, qui tassent des branches, qui coupent des branches. On a besoin de tout ce monde-là parce que c'est avec un travail d'équipe qu'on avance. On veut avoir du développement de sentiers en région, donc il faut avoir des membres. Et plus on sera de membres à participer, à collaborer, bien plus on aura un gros développement. Et il faut que ça se poursuive.
1: Oui. Est-ce que tu as une idée à peu près, là, au moment où on se parle, combien il y a de membres?
2: On est rendu tantôt de 270, là, je te dirais, Daniel, le décompte d'avant-hier. Là.
1: C'est-tu bon? C'est-tu bon?
2: Écoute, on continue. Oui, c'est sûr qu'on a eu quand même une bonne hausse d'augmentation, mais il faut continuer. On est là, on sera là. On vise là un 400, 450 au minimum. Donc, on a encore du chemin à faire. Il faut pas nous lâcher. Les gens qui ont des VTT, là, allez. Ça, quand vous achetez une carte, là, elle sert partout au Québec, pas juste à Sept-Îles. Elle sert dans tous les sentiers fédérés. Et comme nous, on a beaucoup de sentiers à laquelle il y a de la signalisation, ben ça nous prend des membres. Soyez là pour nous encourager. On a besoin de vous.
1: Et on va finir par notre petite ritournelle. Ça prend la vignette. C'est ça qui est important.
2: Oui. Et oui, Daniel, on dit aux gens, lâchez pas, on est tout le temps là. Si vous avez besoin d'aide pour faire l'achat du droit d'accès, appelez-moi, ça me fera plaisir de vous aider. Donc, 418-444-3535.
1: Merci beaucoup, Suzanne. Sois prudente.
2: Merci. Bye, Daniel. À la prochaine.
1: Bye-bye.
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0: 13h30 à la salle CASA du Centre socio-récréatif. Donc, un moment privilégié hein, pour prendre des nouvelles de l'organisme. Et toute la population est conviviée. À cette invitation spéciale. Et on aimerait que les donateurs soient là. Il y aura un léger goûter qui sera offert.
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Je vous souhaite une bonne fin d'après-midi. J'aimerais vous parler de Paul McCartney. Il a 83 ans. Il va sortir demain un nouvel album, le premier depuis 5 ans. Allez, on se fait plaisir. Voici Paul McCartney.

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1: Bonne fin de journée. Cette île accueille 1000 artistes de la relève au rendez-vous pan-québécois de secondaire en spectacle. Les premiers autobus sont arrivés en après-midi, ce jeudi. Certains ont fait le voyage sur 2 jours. Quelques 175 bénévoles seront à l'œuvre d'ici dimanche. Les jeunes sont hébergés et nourris à l'École Jean du Nord. Les champions du concours dans leur région sont accueillis avec une cérémonie d'ouverture et un rassemblement ce soir. Sacré-Cœur, en Haute-Côte-Nord, s'est démarqué hier au congrès annuel des villages relais du Québec en recevant le prix Coup de chapeau du ministère des Transports pour son projet de promenade verte. L'événement a permis de la concertation et un partage d'initiatives inspirantes pour les représentants de la région, témoigne Élodie Parent de Tourisme Port-Cartier, qui a participé au congrès à Baie-Saint-Paul. Le conseiller Toum propose une corvée printanière sur 2 jours pour embellir les communautés de Ouachatmac, Maliotenam. À la suite de la forte mobilisation observée lors des dernières éditions, des bénévoles seront à l'œuvre demain et samedi afin de poursuivre l'élan collectif en environnement. Et puis un nouvel indicatif régional, le 273, fera son entrée sur la Côte-Nord, actuellement desservie principalement par le 418. La demande croissante de numéros de téléphone impose de nouveaux indicatifs. Le 273 entrera en fonction graduellement à partir du 27 février 2027. Détails sur ma

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4: Alors, 1000 jeunes artistes de tout le Québec ont roulé jusqu'à Sept-Îles aujourd'hui et hier pour participer justement jusqu'à dimanche au rendez-vous pan-québécois de secondaire en spectacle. Les premiers autobus, Jean nous en a parlé, sont arrivés aux alentours de midi. Il y avait 7-8 autobus qui venaient un peu partout du Québec et les champions du concours dans leur région sont attendus pour une cérémonie d'ouverture et un rassemblement sportif festif ce soir. Quelques 175 bénévoles seront à l'œuvre durant les 4 jours d'activité. Les jeunes sont accueillis donc avec beaucoup de chaleur. Les citoyens d'ailleurs de Sept-Îles et des environs peuvent assister aux prestations des artistes de la relève ce week-end à la salle Jean-Marc Dion. Il y a au Centre des congrès de Sept-Îles, je sais, au Centre des congrès, je pense que ça débute aux alentours de 7h ou 8h, entre 7h et 8h. Arrivez tôt, hein, parce qu'il va y avoir du monde, d'après moi. Et à l'aréna également, Guy Carbonneau. Contrairement au final régional, eh bien, l'événement n'est pas une compétition, mais permet aux jeunes artistes de présenter leur spectacle devant le grand public et de suivre plusieurs formations. D'ailleurs, il y a 95% des 40 formations offertes aux jeunes lors de ce très beau week-end, eh bien, seront dispensées par des gens de Sept-Îles et de Malieu-Tenam. Je souhaite donc une belle fin de semaine à notre visite. Bienvenue chez nous.
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6: À ne pas manquer, c'est à compter de 18 heures que des numéros 1. Et moi, mon numéro 1, c'est une chanson de 2004. Ça fait un bon petit bout de temps qu'on ne l'a pas entendu à la radio, cette chanson, mon hit à moi. Mais avant, j'aimerais vous dire qu'en 2004, au gala de la SOCAN, eh bien, la chanson « Moi, je mange » d'Angèle Arsenault a été nommée classique parce qu'elle a été diffusée plus de 25 000 fois à la radio. Hein? « Moi, je mange, ta-da-da ». Non, je ne chanterai pas ça. Wilfred Leboutillier également reçoit une belle, un bel hommage au gala des Junos en 2004. Il remporte le trophée de l'album francophone de l'année et reçoit un disque double platine pour son album éponyme. Et à la première de ses spectacles au Centre Bell, eh bien, on lui a remis justement ses prix. Quelques minutes avant également sa grande première au Théâtre Saint-Denis en 2004, eh bien, Marie-Chantal Toupin s'est vue remettre un disque platine pour souligner les 100 000 copies vendues de son album « Maudit bordel ». Voici la chanson-titre. C'est vrai que ça fait un bon petit bout de temps qu'on ne l'a pas entendu à la radio.

0: Alors, la Sûreté des incendies de cette île vous informe que samedi et dimanche seront les dernières journées pour les feux d'abattis. Ça, c'est les amas, là, les amas de bois ou d'arbres coupés. Et si vous désirez également profiter de nos belles plages, eh bien, pour une soirée, par exemple, entre amis, eh bien, il y a un permis, hein, un permis qui est nécessaire. Il y a bien des gens qui ne savent pas ça. Ça prend un permis nécessaire pour allumer un feu de plage. Le numéro de téléphone, si vous désirez avoir plus de renseignements, prenez-le en note. C'est le 964-3280, 418-964-3280.
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Bonne fin de journée à Viva 94 ans. Et lors de la journée pédagogique de demain vendredi, il y a Simon Légaré, entraîneur de Tennis Québec, qui va offrir deux entraînements entièrement gratuits aux jeunes inscrits au club de tennis.

pour aujourd'hui. Je vous souhaite une belle, belle soirée à Viva 94.1. Nous, on se retrouve lundi. Bye! À lundi!

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1: Cette-il accueille 1000 artistes de la relève au rendez-vous pan-québécois de secondaire en spectacle. Les premiers autobus sont arrivés en après-midi, ce jeudi. Certains ont fait le voyage sur 2 jours. Quelques 175 bénévoles seront à l'œuvre d'ici dimanche. Les champions du concours dans leur région sont accueillis avec une cérémonie d'ouverture et un rassemblement ce soir. Sacré-Cœur, en Haute-Côte-Nord, s'est démarqué hier au congrès annuel des villages relais du Québec en recevant le prix Coup de chapeau du ministère des Transports pour son projet de promenade verte. L'événement a permis de la concertation et un partage d'initiatives inspirantes pour les représentants de la région, témoigne Élodie Parent de Tourisme Port-Cartier, qui a participé au congrès à Baie-Saint-Paul. Détails sur macôtenord.com.
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3: Que oui! J'adore le jeudi, j'adore quand on poursuit le 5 à 7 ensemble et j'adore quand je regarde la liste de chansons que j'ai à vous jouer ce soir et qu'il n'y a que du solide. Oh, qu'on va se gâter en retournant dans les prochaines en 1976 avec une chanson que la compagnie disque refusait de lancer parce qu'elle disait qu'elle serait beaucoup trop longue pour la radio. Pourtant, ce soir, à la radio de Viva, Bohemian Rhapsody s'en vient. Cutting Crew aussi, Ed Sheeran, et on passe ça avec Inner Circle. Voici Sweat. 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
1: Dans moins de 3 minutes, Simple Minds nous ramène en 1985 avec Don't You. Mais tout d'abord, je voulais vous raconter une des histoires que j'ai trouvé le plus fun dans le monde du showbiz cette semaine. Une vidéo qui est devenue virale alors qu'une jeune fille était à sa maison et que le voisin dans la cour arrière est en train de jouer de la guitare. Elle a pris une feuille de papier, elle a demandé si il serait possible pour lui de jouer du Taylor Swift. Avec le papier, a fait un avion qui a envoyé dans la cour du voisin. Le voisin voit l'avion arriver, dit « Ouais, je peux te faire ça ». Il se met à jouer du Taylor Swift. La vidéo est devenue virale tellement que Taylor elle-même l'a vu. Et qu'est-ce qu'elle a fait? Elle a envoyé une guitare à cette jeune fille en disant « Ça m'a tellement fait plaisir de voir ta vidéo. Si un jour toi aussi t'as le goût d'apprendre de la guitare, eh bien voici une pour toi et pour vous ». Voici Cruel Summer, c'est Taylor Swift. À Viva!

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1: La chanson surprise du jour dans les hits à Pat nous ramène en 1988 avec un artiste solo qu'on a tout d'abord connu dans un boy band formé à Boston en 1978. Attention! Je sais que les New Kids on the Block venaient du coin de Boston, mais ce n'est pas les New Kids on the Block. C'est un artiste qui a épousé en 1992 une légende de la chanson, une fille qu'on a appelée pendant longtemps la voix du siècle. Ensemble, ils formaient un power couple jusqu'à ce que ça finisse avec la police et en cours. Ça a mal fini cette histoire-là. Chanson que je vais vous faire jouer est associée au mouvement qu'on appelle le New Jack Swing. C'est un mélange de R&B et de hip-hop dans les années 80 et dans les années 90. Tune qui a été produite par L.A. Reid et Babyface, deux des plus grands producteurs de l'ère R&B. La tune, la réponse. On l'écoute dans un instant. À Viva.
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1: Ouais, je me fais rire et autres. Je trouve ça difficile des fois d'aller des indices sans dévoiler le nom de l'artiste ou le nom de la tune. Ben oui, Whitney Houston en 92 a marié celui qu'on a connu dans le groupe New Edition formé à Boston. L.A. Reid et Babyface qui ont après produit TLC, Tony Braxton et Usher. Voici Bobby Brown à Viva.

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1: J'adore regarder tout le temps les éphémérides du jour, des trucs qui se sont passés dans l'histoire de la musique. D'ailleurs, souvent, j'en fais mon jukebox dans l'émission Viva la Casa. Eh bien, tantôt, si vous étiez à l'écoute de l'émission de Julie Dupage et de moi-même, vous avez entendu la prochaine chanson à l'envers, parce que oui, je l'ai utilisée dans mon jeu de la toune à l'envers, parce que il y a 43 ans aujourd'hui, jour pour jour, cette chanson se hissait jusqu'au sommet des palmarès, cette chanson qu'on a connue dans le film du même nom. Souvent, à l'époque, dans les années 80, vous allez remarquer en écoutant Viva la Casa et les hits à pattes, souvent, des tunes de trames sonores se hissaient au sommet des palmarès. Musique et cinéma ont toujours fait bon ménage et ça n'a jamais été aussi vrai qu'en 1980, quand Flashdance nous a donné What a Feeling. Voici Irene Cara. À Viva!

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1: C'était l'extrait de son premier album Portrait, Ludovic Bourgeois, qu'on a connu grâce à la voix, qu'on a connu évidemment grâce à son papa Patrick Bourgeois des bébés. Chanson ben, qui prenait tout son sens justement après le décès de son père. Ludovic n'avait que 25 ans. Chanson qui parle d'appuyer sa tête sur l'épaule de quelqu'un dans des moments de faiblesse. C'est devenu un hymne de tendresse au Québec. Chanson qui, toutes ces années plus tard, a toujours une petite place dans mon cœur. Mais donne toujours un petit frisson. Et je m'appelle Pat Langlois. J'imagine que comme moi, depuis un mois, c'est un soir on se couche tard, un soir on se couche tôt. Un soir on se couche tard, un soir on se couche tôt. Mais ce soir, ça se couche tôt, même si c'est jeudi et même si le 5 à 7 bat son plein. Je vous souhaite un super jeudi soir, un bon vendredi. L'émission Faire à l'âge, on se retrouve samedi 9h pour les hits à Pat, version week-end. À bientôt!
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2: Cette île accueille 1000 artistes de la relève au rendez-vous pan-québécois de secondaire en spectacle. Les premiers autobus sont arrivés en après-midi, ce jeudi. Certains ont fait le voyage sur 2 jours. Quelques 175 bénévoles seront à l'œuvre d'ici dimanche. Les champions du concours dans leur région sont accueillis avec une cérémonie d'ouverture et un rassemblement ce soir. Sacré-Cœur, en Haute-Côte-Nord, s'est démarqué hier au congrès annuel des villages relais du Québec en recevant le prix Coup de chapeau du ministère des Transports pour son projet de promenade verte. L'événement a permis de la concertation et un partage d'initiatives inspirantes pour les représentants de la région, témoigne Élodie Parent de Tourisme Port-Cartier, qui a participé au congrès à Baie-Saint-Paul. Détails sur macotenord.com.
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En ce jeudi 28 mai, merci d'avoir choisi de passer votre soirée avec moi. Mon nom est Danaë Thériault. Je suis avec vous jusqu'à minuit partout sur la côte nord. Et si on regarde rapidement qu'est-ce qui fait jaser dans l'actualité aujourd'hui, ben on a le quai des pétroliers du port de Sept-Îles qui va avoir besoin de beaucoup d'amour. Et si vous voulez en savoir plus sur cette nouvelle, rendez-vous sur macotenord.com dès maintenant pour lire l'article complet.

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1: Et c'est parti pour le rendez-vous pan-québécois de secondaire en spectacle à Sept-Îles qui a commencé aujourd'hui et c'est jusqu'à dimanche. Plein de participants très talentueux qui sont sur place. Donc, si vous voulez aller les encourager, en savoir plus sur la programmation, vous pouvez aller sur le site web des rendez-vous pan-québécois de secondaire en spectacle pour tout savoir de la programmation. Mais ça vaut la peine d'aller faire un tour et d'encourager ces talents d'ici et de partout dans la région. Donc, allez les voir durant la fin de semaine. C'est jusqu'à dimanche que ça se passe. Un bon jeudi soir, on est le 28 mai. Merci d'être à l'écoute sur la Côte-Nord.

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4: Voici vos nouvelles, Arsenal Média. Cette île accueille 1000 artistes de la relève au rendez-vous pan-québécois de secondaire en spectacle. Les premiers autobus sont arrivés en après-midi ce jeudi. Certains ont fait le voyage sûr depuis 2 jours. Quelques 175 bénévoles seront à l'œuvre pendant les 4 jours d'activité. Les jeunes sont hébergés et nourris à l'école Jean Dinard. Les champions du concours dans leur région sont accueillis avec une cérémonie d'ouverture et un rassemblement festif ce soir. Sacré-Cœur, en Haute-Côte-Nord, s'est démarqué hier au congrès annuel des Villages Relais du Québec en recevant le prix Coup de chapeau du ministère des Transports et de la Mobilité durable pour son projet de promenade verte. L'événement a permis plusieurs rencontres de partage d'initiatives inspirantes et de concertation pour les représentants de la région, témoigne Élodie Parent de Tourisme Port-Quartier, qui a participé au congrès à Baie-Saint-Paul. La dernière année, qui marque le 10e anniversaire de l'acquisition de la mine du lac Bloom par Champion Iron, a constitué une étape déterminante, jetant les bases de la vision à long terme de l'entreprise, souligne le chef de direction, David Catafor. Champion a réalisé une acquisition importante à l'échelle internationale. La mine du lac Bloom affiche des ventes de plus de 400 millions de dollars de fer de haute pureté, extrait à Fermont et exporté à partir de cette île, au bilan financier trimestriel publié hier soir par la compagnie minière. Finalement, côté météo sur la Côte-Nord, c'est généralement nuageux avec 60% de probabilité d'averse et le minimum est de 5 degrés. Demain, ce sera généralement nuageux avec 40% de probabilité d'averse et le maximum sera de 12 degrés.
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